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0: Julia Seindorf.
1: La langue qui demande, mais où se trouve l'impérialisme? L'impérialisme, regardez dans vos assiettes, quand vous mangez, les grains de riz de maïs, de riz, de maïs, de riz, c'est ça l'impérialisme.

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Tu as toujours tes 12 ans, tes beaux cheveux noirs ondoyants, et tes longs cils et ton sourire, Étienne. Et j'ai les cheveux gris et je suis vieux. Je crois qu'on ne guérit jamais, on n'oublie rien du tout, tu sais. 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